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1: Je vais vous poser une question. Est-ce que ça vous est déjà arrivé? Vous êtes tranquillement en train de vous endormir et soudain, boum, vous avez l'impression de tomber dans le vide.
2: Oh oui.
1: Votre jambe part toute seule et vous vous réveillez en sursaut. Et frère, quand ça m'arrive, j'ai l'air tellement ridicule.
2: Oh ouais.
1: Je me sens ridicule.
2: Ouais, tiens.
1: Et mon premier réflexe, c'est quoi? Vérifier si ma chérie a remarqué quelque chose. Non, mais je te jure.
2: Pour tout.
1: Ça sent pas con, ça t'arrive?
2: Pas du tout. J'ai peur.
1: Mais non, mais l'histoire de la jambe qui...
2: Ah ben, réaction du corps humain. Non, mais ridicule, non. Pas du tout.
1: En tout cas, ce phénomène porte un nom, la secousse hypnique.
2: Ah oui,
1: ouais, ça a un nom. Ou sursaut d'endormissement. En fait, c'est une contraction musculaire involontaire qui survient au moment où notre corps passe de l'éveil au sommeil. Quand on commence à s'endormir, nos muscles se relâchent et parfois, ce passage s'accompagne d'un gros sursaut avec cette fameuse impression de chute. Et
2: de tomber.
1: Je déteste ça, frère.
2: C'est pas agréable.
1: Et t'imagines, je déteste ça. Et rassurez-vous, c'est extrêmement courant et généralement sans danger.
2: Mais c'est vrai que là, maintenant que tu l'as dit, je t'imagine avec ton petit bonnet en satin, tout ça, ton petit truc sur les yeux, là, et puis la jambe qui part d'un coup, ouais, ça peut être rock'n'roll. Ouais.
1: T'es vraiment con. Un bonnet en satin, moi.
2: Oui.
1: Pour protéger quoi?
2: Le cul aux cheveux, le cul.
1: Bon, dites-nous ça vous, si ça vous arrive et si ça vous laisse totalement indifférent.
2: Et ça coûte 6 mecs, tu as dit ?
1: Non. Non, ça s'appelle les secousses hypniques.
2: Ah,
1: hypniques.
2: Pas pareil,
1: ouais, non, pas pareil. Pas pareil. Dites-nous si ça vous arrive.
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0: Je peux passer toute une journée à attendre qu'on se souvienne de moi. Et malgré mon nom, personne ne m'en veut d'être un peu bidon. Mm-hmm. 06 90 11 14 14, vous étiez invité à nous laisser votre réponse sur le WhatsApp. Eh bien, c'est chose faite. Vous avez été nombreux à avoir la bonne réponse. Alors, il y a certains adultes qui, malheureusement, n'ont pas eu. Stéphanie, tu l'as eu ou pas? Noisette, tu l'as eu ou pas? En tout cas, c'est Caleb qui était le premier à nous avoir emmené la bonne réponse que voici.
1: Salut Max et Audrey.
0: Hello.
1: J'espère que ça va bien pour vous. Et la réponse, c'était la gourde.
0: Yes.
1: Qui nous sert à boire beaucoup d'eau fraîche, surtout quand il fait chaud.
0: Absolument.
1: C'est Caleb.
0: Bravo Caleb. Bravo Caleb, c'était effectivement la gourde. Et on rappelle Caleb, le cadeau. Le cadeau, il est énorme.
2: Une caméra de sécurité connectée qui fait du 360 degrés.
0: Alors tu vas t'arranger avec tes parents parce que...
2: Il faut surveiller tout ça. Ne mets pas ça dans ta chambre.
0: C'est ce que j'avais dit.
2: Oh, oh. Bébé. Hein?
0: Et dans sa chambre, ça va encore. C'est surtout pas dans la chambre des parents.
2: C'est mieux. C'est mieux.
0: Hein? Bon, ben ah, dis-nous. Ben, et Caleb, vous allez vous arranger. En tout cas, bravo. 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Sacré cadeau d'ailleurs.
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1: 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Qui n'aime pas les petites mamies? Tout le monde aime les petites mamies, nos petites mamies, on les adore. Eh ben au Japon, ils ont fait mieux. Ils ont fait le Grandma's Café. Vous allez boire un verre, manger quelque chose dans un café qui s'appelle le Grandma's Café. Les serveuses et toutes les personnes qui sont là, qui travaillent là, sont âgées entre 80 et 90 ans.
2: Ok.
1: Minimum. Eh ouais.
2: D'accord.
1: Certaines sont atteintes de troubles de mémoire et ils ont fait cela pour créer l'expérience, valoriser l'expérience, essayer d'éviter l'isolement des personnes âgées.
2: Ok.
1: Et donc, du coup, quand on va là, on se retrouve à être servi par des petites mamies toutes gentilles, comme si on était à la maison. Et c'est elles qui cuisinent aussi.
2: C'est génial.
1: Donc, je trouve ça génial pour nos personnes âgées, pour ne pas qu'elles soient... Pourquoi il rigole, le monsieur? Ça y est, voilà, on l'a perdu. Qu'est-ce qui s'est passé dans sa tête?
2: Donc, je me dis que quand tu vas dans ce café-là, il faut avoir le temps.
1: Aïe, aïe, aïe.
2: Parce que si... Pardon, mon Dieu.
1: Seigneur Jésus.
2: Non, faut avoir le temps.
1: C'est un moment de détente.
2: Un café, s'il vous plaît. 2 minutes plus tard, vous avez commandé quoi?
3: Aïe, aïe.
4: Ah, merde.
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0: ravi que vous soyez des nôtres ce matin encore. Merci d'être à l'écoute du Max Morning. Ça nous fait bien plaisir, tous les messages reçus via notre WhatsApp 06 90 11 14 14. Ça vous permet d'échanger avec nous comme chaque matin. Et merci à ce monsieur pour ce message qui nous touche énormément.
1: Merci, merci les frérots. En tout cas, mon compte travaille là, sans mentir, c'est pas pour flatter les autres, mais mon compte en chaille travaille là, parce que ça permet de tibre, joie, pas tibre, en pile joie dans les mouns dans les matins. Je vais suivre ça les radios. C'est pas toutes les mampées, mais les mampées, je vais faire. Et à mon compte à côté, belle journée à tous les deux.
0: Merci beaucoup. Merci, ça fait vraiment plaisir ce type de message. Merci. Et puis, bonne nouvelle également, puisque Audrey Camille en statut deux liens qui vont vous permettre de pouvoir écouter Energy Anti où que vous soyez.
2: Sur le statut WhatsApp, je vous ai mis le lien direction la nouvelle application Energy Anti. Que ce soit pour iOS, iPhone et compagnie, ou Android. Absolument. Il y a les deux liens en statut, les amis.
0: Voilà.
2: Changez votre appli.
0: Donc, vous savez quoi faire maintenant. 06 90 11 14 14. Si vous n'en faites pas encore partie de cette communauté, vous êtes invité à nous rejoindre.
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Qualifié plusieurs fois. Ouais. Deux fois, trois fois. Pour être sûr. Et nous sommes bien aujourd'hui, vendredi. Oui. Monsieur ou madame vendredi.

0: et des gens heureux dans les studios. Bonjour mon nounours.
1: Bonjour Maxou, bonjour la Guadeloupe, bonjour la Martinique, c'est vendredi, la glacière est descendue. Je dis rien. Comment ça va?
0: Bon, ça va toi?
1: Ah oui, heureux.
0: Très bien.
1: C'est heureux, c'est vendredi.
0: C'est exactement ce que je veux autour de moi ce matin. Des gens heureux, pas des gens qui font la tronche de ce beau jour du vendredi. Voilà, on a taffé toute la semaine. Nous sommes donc parés pour vivre ce week-end de la meilleure façon qui soit.
1: C'est ça.
0: D'autant que, qui dit vendredi dit pognon.
1: Money, oui.
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0: En effet, c'est aujourd'hui. Quelque part, un auditeur est en train de nous écouter sans savoir que dans quelques heures, son téléphone pourrait sonner pour 3000 euros. Que ce soit un téléphone, ou plutôt un numéro hexagonal, ou un numéro dit local, si c'est votre jour de chance, on risque de vous passer un petit coup de fil tout à l'heure aux environs de 8h50. Un conseil, si vous avez joué, soyez là. Si vous n'avez pas encore joué, il vous est possible de le faire en envoyant par SMS NRJ au 77 700. Si vous sentez le truc aujourd'hui, faites-le. Ça vous reviendra pour la somme de 2,97 €.
1: C'est ça.
0: Il faudra 3 SMS. Le premier, NRJ, que vous envoyez au 77 700. Là, vous recevrez un message de Digital Virgo vous demandant le mot de passe. Vous allez écrire
1: Trousse, T-R-O-U-S-S-E,
0: que vous envoyez. Ça fait le deuxième SMS. Ensuite, vous recevrez un message vous demandant vos coordonnées. Vous notez vos coordonnées très, très, très, très précisément et vous envoyez, ça vous nous fait 3 SMS. On vous dit bonne chance, la famille. Voici Ridla, Michemouin, pour entamer ce vendredi, ce début de week-end. Et puis on est de retour juste après.

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1: On a failli le perdre, le garçon. Salut Yo-Yo, salut toute la communauté WhatsApp. Ça nous fait bien plaisir que vous soyez déjà là. On reçoit des messages très tôt le matin. Très très tôt.
0: Oui, 3h10 la première.
1: 3h10.
0: 3h10.
1: Sachant qu'on arrive à 6h à l'antenne. Bon, on est déjà là dès 5h, mais très très tôt ce matin les messages. 6h06, heure miroir. J'adore. Bon, nous sommes aujourd'hui le 18 septembre. Aujourd'hui, c'est la journée internationale du bambou. Qu'est-ce qu'il y a ?
0: Rien.
1: Quoi, c'est la façon de dire
0: La journée internationale du bambou.
1: Du bambou.
0: Eh ben, ça va être une sacrée journée.
1: Eh ben, c'est une plante assez incroyable. Certaines espèces peuvent pousser de plusieurs dizaines de centimètres.
0: Ah, ça.
1: En seulement 24 heures.
0: Ah, 24 heures, c'est long.
1: Mais t'es con. Et on l'utilise pour construire, fabriquer des meubles, du papier, des textiles et même pour se nourrir. Bref, le bambou, c'est un peu le collègue parfait. Il pousse vite, il est polyvalent et surtout, il ne se plaint jamais.
0: Ah non, il se plaint jamais. Le bambou ne se plaint pas.
1: C'est clair. Solide comme un bambou.
0: Ah oui.
1: Plié mais pas cassé.
0: Ah oui.
1: On va souhaiter un joyeux anniversaire en ce 18 septembre à Jada Pinkett Smith. Hey, hey. Elle est toujours Madame Smith, Jada.
0: Je sais pas, il y a eu tellement d'histoires là après la gifle.
1: Claire. Alors, actrice, hein, parolière, productrice et chanteuse américaine au cinéma, elle est surtout connue pour ses rôles dans Menace to Society, Le Professeur Folding, j'avais oublié.
0: Ah ouais, elle ouais. Était dedans.
1: Scream également, hein, les deux derniers épisodes de la trilogie de The Matrix. Ou encore Girl Trip, la chute du président également.
0: Elle a fait tout ça ?
1: Ouais, elle a fait tout ça.
0: Oh, ouais.
1: Elle a fait tout ça. Maman de deux enfants, Jaden et Willow.
0: Ouais.
1: Tout ça.
0: Quelle famille, les Smiths ?
1: Ah oui, c'est clairement. C'est pas simple.
0: Ah non, pas trop.
1: C'est pas simple.
0: C'est pas trop, trop.
1: On va souhaiter également un joyeux anniversaire à quelqu'un qui nous est cher. Monsieur Harry Sondourayen. Chanteur et fondateur du groupe Chic Taille.

Pour finir, on va rendre un hommage à Patrick Saint-Éloi qui nous quittait il y a 16 ans déjà. Ouais, 16 ans déjà. C'était un 18 septembre 2010 à l'âge de 51 ans.

0: matinée à tous et bon anniversaire à vous qui êtes nés un 18 septembre.
1: Ah là là, c'est dur de couper le son là.
0: Mais clair. Mais il faut. Et j'ai la machette qu'il faut. J'ai le sabre qu'il faut.

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1: Voici le premier sondage, un sondage qui vous permet de choper des cadeaux. Bien évidemment, ça se passe via le WhatsApp du Max Morning, 06 90 11 14 14. On rappelle qu'on échange énormément par ce biais-là avec vous. Il y a certaines choses d'ailleurs qui ne se passent que sur ce WhatsApp.
2: Oui, monsieur.
1: Voici donc l'intitulé du premier sondage de la matinée, juste avant d'écouter Shensia Cartel. Talk to me now. Selon un sondage, 52% des gens qui ont tenté d'arrêter ça n'ont jamais réussi.
2: Ok, combien de pourcents?
1: 52%.
2: Ah, c'est quand même
1: qui ont tenté d'arrêter. Ouais. Chasser le naturel, il revient au galop.
2: En courant même.
1: Donc, de quoi s'agit-il? 52, c'est beaucoup, hein?
2: Ouais.
1: 52% des gens qui ont tenté d'arrêter ça n'ont jamais réussi.
3: Et il y en a plein là qui nous écoutent. Plein.
1: Plein. Ah oui,
3: vous êtes nombreux.

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2: h 14 sur Énergie à l'instant, c'était Shensia associé à Vibes Cartel. Talk to me now. La suite, ça sera Kérosène. Tiens, bien plus qu'ils ont mis. En attendant, on vient sur le sondage. Le sondage insolite que nous vous avons proposé juste avant Talk to me now. Ce sondage indique que 52% des gens qui ont tenté d'arrêter ça n'ont jamais réussi. Chasser le naturel, il revient au galop, c'est le moins que l'on puisse dire. Et la bonne réponse est arrivée au final, hein, parce que vous aviez... J'avais l'impression que vous galériez un petit peu.
3: Et il y a eu plein de propositions différentes, hein, quand même.
2: Pardon ?
3: Il y a eu plein de propositions
2: différentes. Ah oui, ah oui. Il y en a même qui ont parlé de la drogue.
3: Ah oui, il y a eu la drogue, il y a eu tromper sa femme, il y a eu plein de choses.
2: Il y a eu plein de choses, arriver en retard, etc., etc. Non, la réponse que nous attendions nous vient de Fifi. On t'écoute, Fifi.
4: 52% des gens ont tenté d'arrêter de jurer.
2: C'est ça.
4: Mais c'est impossible, ça.
3: Fifi, tu en fais partie, apparemment.
2: Voilà. Tu sais de quoi tu parles, j'ai l'impression. 52%, effectivement, des gens... qui ont tenté d'arrêter d'injurier, d'avoir voilà, ce type de comment on va dire ça, ce type de phrase dans leurs propos. Oui, mais trop, c'est trop des fois.
3: Non, il y a de l'abus. Mais ça fait une petite virgule, une petite ponctuation, tu vois.
2: Ah ben tiens, en parlant d'abus, j'ai retrouvé la chanson la plus vulgaire du siècle.
3: La plus vulgaire du siècle.
2: Et je vais vous diffuser que 18 secondes. Non, mais elle est propre. Enfin, je l'ai nettoyée.
3: Ah, voilà.
2: Je l'ai nettoyée.
3: Voilà.
2: Mais en 18 secondes, il y a quand même 7 jurons.
3: Hein ?
2: En 18 secondes.
3: Ah ouais, quand même.
2: Voici, justement, puisque nous parlions d'excès, la chanson la plus vulgaire du siècle. Oui, je dis bien du siècle.

0: Non, c'est voilà.
1: Ah ouais, quand
0: t'as
1: même.
0: T'as vu le nombre de bips, hein?
1: Wow.
0: Il y en a 7 en 18 secondes. La chanson dure 2 minutes. Voici Kérosène sur Énergie. Lui, il manie bien la plume, bien plus qu'ils ont mis. Bien ça.

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2: Vous restez des nôtres juste avant de retrouver l'essentiel de l'info. On aura plaisir à écouter du Calypso, Troll Love ou encore du Burna Boy. On va saluer également Eliane qui nous rejoint via cette communauté WhatsApp qui nous dit « Je vous écoute chaque matin ». Ah ben ça nous fait bien plaisir Eliane, soyez la bienvenue. Eliane. Et installe-toi tranquille. Oui, oui, oui, oui. Tu es chez toi. On remercie Yo-Yo pour revenir, pour être revenu du moins sur le sondage insolite qui indique que 52% des gens qui ont tenté d'arrêter d'injurier tout simplement, eh bien n'ont jamais réussi. Et écoutez ce que ça l'inspire Yo-Yo.
3: Non mais vous vous rendez pas compte, arrêter d'injurier. Mais c'est le café, c'est le bonjour matinal, c'est le Max Morning. Mais non, c'est impossible d'arrêter de dire ça. Tu connais ton pied, tu dis pas « Oh, jute alors !» C'est le, c'est Dieu direct.
2: Aïe. Très belle matinée tout le monde, on revient vite après ça.
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0: Burna Boy à l'instant sur Allergie. C'était Tchawalabam. Vous restez des nôtres, la suite, ça sera dans un instant. Morane Voyer. Auparavant, on fait place à l'information locale et régionale condensée en moins de 5 minutes. Et c'est avec Florence Prey, bonjour.
1: Bonjour Max, bonjour à toutes, bonjour à tous. En Guadeloupe, cette sombre affaire d'abus sexuels devant la justice. Et la justice justement qui réouvre l'affaire sur les circonstances du décès du chanteur martiniquais Tiblika. Pour la météo, du soleil en Guadeloupe et en Martinique aussi. Côté température, 33 degrés à Pointe-à-Pitre, 32 à Fort-de-France.
0: Les toutes dernières actualités de ce vendredi sont ici, Florence Treuil.
1: Un sexagénaire était convoqué hier devant le tribunal correctionnel pour avoir abusé sexuellement d'une femme âgée de 75 ans et atteinte de la maladie d'Alzheimer. Les faits s'étaient produits à Bemao en janvier dernier. C'est une voisine qui a donné l'alerte lorsqu'elle a surpris l'individu en flagrant délit dans le domicile. Atteint lui-même psychologiquement, le mis en cause a écopé d'un sursis probatoire avec injonction de soins immédiats sous peine d'incarcération. 9 ans après la mort du chanteur martiniquais Tiblika, la justice ouvre une information judiciaire. Un juge d'instruction d'enquête enquête désormais contre X pour homicide involontaire et non-assistance à personne en danger. Loïc Duranti, alias Tiblika, 19 ans, était décédé en 2017 alors qu'il était hospitalisé à Mongovulsin. Des expertises soulèvent aujourd'hui des questions sur sa prise en charge médicale. On sait désormais combien pourront toucher les agriculteurs antillais frappés par la sécheresse. 10 millions d'euros pour le fonds de réarmement agricole. La mise en œuvre du plan d'urgence a été dévoilée hier et il prévoit des aides de 300 à 10 000 euros par exploitation, selon les pertes et les filières, jusqu'à 1 000 euros par hectare pour le maraîchage ou 150 euros par bovin. Les demandes ouvriront prochainement, tandis qu'en Martinique, le dossier de calamité agricole doit être finalisé d'ici la fin du mois. C'est une première, un bachelor de journalisme va ouvrir dès octobre en Martinique. La formation en 3 ans sera proposée par l'ICEA, l'Institut catholique européen des Amériques, en partenariat avec France Antilles et l'école ISPA. L'établissement accueille déjà une 60aine d'étudiants avec des classes d'une 10aine d'élèves et des parcours permettant aussi une 3e année au Canada. Des places restent disponibles pour le bachelor en journalisme avec des frais de scolarité à partir de 4 900 euros par an. Et on termine avec cette information sportive, si on peut le dire. La Guadeloupéenne Marie-Josée Pérec, triple championne olympique d'athlétisme, a été décorée hier soir à l'Élysée lors d'une cérémonie sport et engagement. Aux côtés de 5 autres personnalités, elle s'est vue remettre l'insigne de la Légion d'honneur. Elle qui a été élevée au grade de commandeur de Légion d'honneur en juillet 2024 à l'occasion des JO. Ses proches et camarades sportifs étaient présents, comme Lilian Thuram, Sandrine Grouda et Malia Metella. Emmanuel Macron a salué une immense championne.
0: Merci beaucoup Florence Treuil. Rendez-vous tout à l'heure à 8h30 pour le dernier rendez-vous info de cette matinée et début de week-end.
1: Merci.
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0: 0800 009 800. Si vous souhaitez vous rendre au concert de Wervana, va falloir tenter le pitch de Max juste après ça.

0: Morane Voyer à l'instant sur Énergie. On salue Miss Lynn qui nous écoute, en tout cas qui est de l'île de la Dominique, qui nous écoute chaque matin, qui écoute en tout cas Énergie Antilles et le Max Morning chaque matin. Miss Lynn, on se check bientôt, hein, puisqu'en octobre, il y a des choses du côté de la Dominique.
1: Clairement.
0: On se check bientôt.
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0: Et si vous réussissez à découvrir de qui je parle plus précisément, vous repartirez avec vos invitations pour le concert de Rihanna. Ça sera le 26 septembre au Palais des Sports du Gosier. Qui va s'affronter ce matin à l'antenne?
1: On a Nana.
0: Bonjour Nana.
3: Bonjour, bonjour.
0: Comment ça va Nana?
3: Ça va, et vous?
0: Ça va très très bien, nickel chrome. Nana, ne bouge pas, à tes côtés il y a...
1: Didi,
0: ah, Nana et Didi.
1: Voilà, Nana et Didi.
0: On n'est pas dans la mouise. Bonjour non. Didi.
3: Bonjour.
0: Ça va Didi?
3: Ouais, ça va et vous?
0: Oui, très bien, impeccable. Impeccable. Bon, vous voici installés, je vais donc vous lâcher 3 pitchs. Ça sera la personne qui la première donnera la bonne réponse, qui gagnera le point. Il faudra au minimum 2 points, ou plutôt au maximum 2 points, pour pouvoir avoir la chance d'aller voir Rihanna en concert. Ça fait beaucoup de
1: fou. Ça fait beaucoup de fou.
0: Ouais. Bon, vous êtes prêtes?
3: Oui.
0: Nana et Didi, alors vous donnez votre prénom avant de donner la réponse. Hein. Attention,
3: okay.
0: Attention, voici le premier pitch. Elle vient de territoire français situé sur le continent sud-américain. Sa carrière démarre alors qu'elle est encore adolescente. Elle fera ensuite de ses histoires de cœur l'une de ses principales signatures musicales. Je suis... Ah ah. Alors, les filles
3: battez pas. Je vais reprendre parce qu'en en fait, j'ai pas bien compris.
0: Ça va être compliqué.
4: Didi Naïka.
0: Pardon?
4: Naïka. Didi Naïka.
0: Non, Didi. Oh. Je reprends. Elle vient d'un territoire français situé sur le continent sud-américain. Voilà. Sa carrière démarre alors qu'elle est à deux.
4: Didi Fanigi.
0: Didi Fanigi est une bonne réponse.
1: Un point, madame.
0: Un point pour Didi. Effectivement, il s'agissait de Fanigi. Attention. Il commence par le rap avant de tomber dans le dancehall à l'adolescence. Il fait ses armes dans les sound systems avec le Black Mikey Crew. Et en 2006, il devient le premier artiste francophone de dancehall à remplir l'Olympia sous son nom. Je suis...
4: Didi Chris.
0: Didi. Didi a plié l'histoire. Didi a plié l'histoire.
4: Pliez le game.
0: Wow.
1: Eh ben, dis donc.
0: Bravo Didi, effectivement il s'agissait de l'artiste Chris. Ben, ça fait déjà 2 points. Nana, quand même.
3: Ah mais c'est dommage.
0: Ah ben oui c'est dommage. C'est dommage, il va falloir que tu tentes ta chance.
3: Non, il n'y a pas de quoi.
0: Vous êtes adorable. Bravo en tout cas Didi. Grâce à Chris, tu remportes tes 2 invitations pour le concert de Rihanna. Ça sera donc le 26 septembre avec Énergie. On t'invite à ne pas raccrocher. Nana, on te souhaite une belle journée, un bon début de week-end.
1: Bisous.
0: Tiens, en parlant de week-end, voici le fresh hit du week-end. C'est-à-dire que c'est un titre que vous allez entendre durant tout ce week-end et qui démarre dans le Max Morning. Il s'agit du petit dernier de Henken qui s'appelle Vérité.
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0: Il y a un sample derrière, hein, de ce titre de Henken, c'est le Fresh Hit du Weekend, ça s'appelle Vérité, et c'est en ce moment sur NRJ.
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0: Restez des nôtres dans un instant, on aura plaisir à écouter Victony, c'est mon son du moment qui s'appelle Slick. En attendant, petite question, et ça s'adresse également à toi, mon nounours.
4: Oui.
0: Est-ce que ta maison a une odeur? Est-ce que votre maison a une odeur, selon vous?
4: Elle a l'odeur qu'on lui donne.
0: Vous allez probablement me répondre non, chez moi ça sent rien.
4: Oh.
0: Ah ben, c'est probablement faux, justement. Chaque maison possède sa propre signature olfactive. Cuisine, lessive, meubles, parfums, animaux, humidité, tout ça crée une espèce d'odeur particulière. Seulement, vous ne la sentez quasiment plus à cause d'un phénomène appelé l'adaptation olfactive.
4: Ah bah oui, forcément.
0: Voilà, donc quand votre nez est exposé longtemps à la même odeur, il devient progressivement moins sensible à celle-ci et votre cerveau finit lui aussi par considérer cette information comme habituelle et sans grand intérêt. C'est exactement pour ça qu'en entrant chez quelqu'un, en revanche, vous remarquez immédiatement l'odeur de cette maison.
4: Ah bah oui, c'est pas habituel.
0: C'est pas habituel, voilà. Donc, alors que cette personne, elle ne sent probablement rien du tout, puisqu'étant habituée. Et ouais, vous pouvez même piéger votre propre nez. Par exemple, quand tu pars en vacances, quand tu quittes ta maison pendant une quinzaine de jours et que tu reviens, durant les premiers temps, tu sens cette odeur
4: oui,
0: de ta maison, de ta propre maison.
4: Je valide.
0: Après, ton nez s'habitue à nouveau et tu ne le sens plus.
4: Chevalier.
0: Mais effectivement, chaque maison a une signature olfactive. Et quand tu débarques chez quelqu'un pour la première fois, oui, tu sens ce truc.
4: Ça ne m'étonne pas.
0: Ouais. J'ai une histoire perso, hein. Je me rappellerai toujours, il y a une tante à moi. Systématiquement, quand je vais chez elle, jusqu'à aujourd'hui, alors que j'étais gamin, il y a cette odeur. Très agréable d'ailleurs, ça sent super bon chez elle, et je pense qu'elle-même, elle s'en rend pas compte. Mais pour moi, cette odeur est associée à cette maison.
4: Ça ne m'étonne pas!
0: Voici Victony sur NRJ.
5: C'est une question que je ne m'étais pas posée, mais je suis heureux que quelqu'un la pose.

0: Ah, c'est trop bon ça. Victonie à l'instant sur Énergie. Vous restez des nôtres dans un instant. On va écouter quoi déjà tout à l'heure? On va écouter Sadik, tiens, tellement doux. Auparavant, je vous le rappelle, nous sommes aujourd'hui vendredi.
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0: Et le vendredi, ça parle de thunes, ça parle de flou, ça parle d'argent.
2: Flouze!
0: Regardez les gens autour de vous ce matin. Vous qui êtes peut-être dans les embouteillages, vous qui êtes peut-être déjà au bureau. Le prochain gagnant est peut-être votre collègue. Florence Troy, avez-vous joué? Non.
3: À pas le droit.
0: Peut-être votre voisin, dites-vous. Ah, vous ne pouvez pas.
4: Eh ouais.
0: C'est ballot. C'est peut-être votre voisin, sait-on jamais. La personne dans la voiture devant vous. Ou alors, vous-même. Et cette saison, même avec votre numéro hexagonal, vous pouvez avoir la chance d'être sélectionné. Oui, à condition de jouer, bien évidemment. NRJ au 77-700, c'est le nouveau numéro qui vous permet d'accéder à la plateforme afin de pouvoir participer au Money Time et tenter de choper 3000 euros ce matin. NRJ 77-700, il y a un mot de passe qui vous sera réclamé, le mot de passe Audric.
2: Trousse, T-R-O-U-S-S-E.
0: Voilà. On vous dit bonne chance la famille Salik. Et puis juste après on arrive avec le gold du jour. Vous savez ce petit son qui nous ramène en arrière et qui fait du bien aux oreilles. Ça sera juste avant 7h.
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0: nom de Zeus, mais où sont-ils encore allés?
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2: Et ce matin, je vous emmène en 2002, ouais, ça fait quelques années.
3: C'est loin quand même.
2: Alors cette année-là, en 2002, rappelez-vous, BlackBerry, elle lançait un de ses premiers vrais smartphones. Téléphone, email, internet et surtout, rappelez-vous, ce petit clavier avec 40 touches minuscules sur lequel on arrivait mystérieusement à écrire des messages entiers.
4: On était fort, hein.
2: On était très beau. Mmh. On était très très beau. Et pendant qu'on commençait à, doucement du moins, à devenir accro à nos téléphones, en Jamaïque, Sean Paul avait une autre addiction. Faire monter la température.

0: Est-ce que c'était bon ça? Give me the light, Mr. Sean Paul sur Énergie dans le Max Morning. On avance, en espérant que vous avez apprécié, que ça vous a mis le smile. D'après les vidéos reçues, oui, n'est-ce pas Sydney? N'est-ce pas Jérémy?
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0: Guadeloupe, Martinique, nous sommes ravis de vous avoir avec nous ce matin encore. Si vous êtes dans la voiture, regardez bien votre voisin. Vous qui êtes dans les embouteillages. Vendredi matin, il y en a toujours un qui chante comme s'il venait de remplir Bercy.
3: C'est ça.
0: Et Sean Paul vous en a donné l'occasion de le faire. Si vous ne voyez personne chanter, c'est probablement vous qui étiez du moins en train de chanter. Allez, 7h03, on vous souhaite une très très belle matinée. Nous sommes aujourd'hui vendredi. Qui dit vendredi dit thune, dit flouze, dit pèse, dit pognon, dit caillasse, dit... Que Énergie vous met bien.
4: Toujours.
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0: Ludwig.
4: Voisin.
0: Si on t'a donné 3000 euros ce matin, tu offres.
6: Aïe.
7: Tout de suite, je vais sur l'internet. Je vais sur Quasionet et je bloque ma Quasio. Tout de suite. Monsieur, vous payez en combien de fois?
6: Une fois.
7: Laisse-moi cash. Tranquille. Respecte-moi un peu. Dans mes n'importe.
6: Quasio pour moi, tout de suite.
0: D'accord.
6: Je prends des vacances.
0: Ok.
6: Ah, okay, oui.
0: Okay. Oui. Donc toi, oui. Tu serais plutôt, je réserve les billets.
6: Oui.
0: Plutôt que je mets de côté.
6: Non, ça on verra après. Le côté, tout ça. Après, on va utiliser l'argent.
0: D'accord. Carpe diem.
6: Ah, pas les 3000 euros non plus. Mais on se met bien.
0: Bon, en tout cas, si je vous propose à vous qui nous écoutez 3000 euros, qu'est-ce que vous feriez avec cette somme? Vous allez régler des dettes, régler une échéance, je ne sais pas. Faire profiter vos enfants.
6: Peut-être réparer la voiture.
0: Bon, réparer la voiture, pourquoi pas, oui. Ça peut être chiant, ça aussi. En tout cas, dans quelques heures, quelqu'un pourra vraiment répondre à cette question. Quelqu'un pourra d'ailleurs mettre en exergue ce à quoi il aura pensé faire avec cette somme. Pour ce faire, il vous faut jouer en envoyant par SMS Énergie au 77 700. Oui, monsieur. Un mot de passe vous sera réclamé. Quel est ce mot de passe, mon nounours?
6: Trousse, T-R-O-U-S-S-E.
0: Voilà qui est dit.
6: Joyeux anniversaire, Charlène.
0: On arrive avec...

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1: Voici le devine-moi si tu peux. Et j'ai oublié, comme chaque matin, de placer notre partenaire, puisque grâce à notre partenaire, cette semaine encore, vous chopez de superbes cadeaux. Donc on va faire ça comme il faut. Monsieur, reprenez-moi ça, s'il vous plaît.
0: Devine-moi si tu peux avec I Love Mobile.
1: Ouais.
0: Sur Énergie Antilles.
2: I Love Mobile.
0: Devine-moi si tu peux.
1: En effet, c'est mieux comme ça. Merci encore à I Love Mobile d'avoir fait des auditeurs heureux durant ces 15 derniers jours, parce que vous aviez vraiment des cadeaux très très sympas.
3: Et c'est pas fini.
1: Alors, on y va pour le devine-moi si tu peux de ce vendredi 18 septembre. Alors, ça dit quoi? Ça dit que je suis dans la mouise.
3: Quel suspens.
1: Voici l'intitulé, donc. Je dois une partie de mon caractère à ce qui, d'ordinaire, fait tousser les gens. Avant les réfrigérateurs, on savait déjà comment me faire patienter. Je peux venir de la terre comme de la mer sans changer de nom. Aux Antilles, mon passé se reconnaît encore longtemps après mon passage. Ah, celui-là, il faut aller le chercher. Hein.
3: Ah ouais?
1: Mais comme le cadeau est sympa, celui-là, il va falloir aller le chercher. Hein. Donc, je reprends. Je dois une partie de mon caractère à ce qui, d'ordinaire, fait tousser les gens. Avant les réfrigérateurs, on savait déjà comment me faire patienter. Je peux venir de la terre comme de la mer, sans changer de nom. Aux Antilles, mon passé se reconnaît encore longtemps après mon passage. Devine-moi si tu peux. Meillet, maladie l'amour. Sur Énergie, et puis on espère avoir la bonne réponse juste après ça. 06 90 11 14 14, faites-nous vos propositions via notre WhatsApp du Max Morning.

0: ça. Maladie l'amour. Magnifique, 7h13 sur Énergie. Juste avant Maladie l'amour, nous vous avons indiqué le devine-moi si tu peux de ce vendredi. Je reprends. Je dois une partie de mon caractère à ce qui d'ordinaire fait tousser les gens. Avant les réfrigérateurs, on savait déjà comment me faire patienter. Je peux venir de la terre comme de la mer sans jamais changer de nom. Aux Antilles, mon passé se reconnaît encore longtemps après mon passage.
1: C'est ça.
0: Alors, vous êtes quelques-uns à avoir eu la bonne réponse.
1: Ah bon?
0: Non?
1: Pas celle qu'on veut.
0: Ah non, pas celle qu'on veut.
1: Il y en a qui sont proches, oui, très très très très proches, mais...
0: Oui, c'est vrai. C'est vrai, la réponse exacte. Alors, certains ont le principe, voilà, on va dire. Certains ont le principe, mais la réponse exacte, je ne la vois pas encore. Ah. Ce serait bien dommage...
1: On repart avec notre cadeau.
0: C'est clair.
1: On revient lundi avec, hein, y a pas de problème. Pas de problème.
0: Alors, je ne vois pas, je ne vois pas, je ne vois pas, vois pas.
1: Ah, j'ai vu quelque chose, je vérifie.
0: Ok. Alors. Et c'est un truc bien de chez nous en plus, hein.
1: Ben c'est ça.
0: C'est une expression bien de chez nous.
1: Que tout le monde connaît.
0: Mais bien sûr. Alors, je reprends une dernière fois. Je dois une partie de mon caractère à ce qui, d'ordinaire, fait tousser les gens. Avant les réfrigérateurs, on savait déjà comment me faire patienter. Je peux venir de la terre comme de la mer sans changer de nom. Aux Antilles, mon passé se reconnaît encore longtemps après mon passage.
1: C'est trouvé !
0: Alors, c'est qui ?
1: LSMM.
0: C'est un libre-service ou...
1: On dirait une ordonnance.
0: ou une boutique.
1: Eh ouais, LSSM.
0: LSSM. Industrie. Libre-service LSSMM.
1: De maman manucurée. Bon, l'audio alors, est en cours, l'audio est en cours.
0: Alors, rapidement pour
1: livrez-nous
0: l'audio.
1: Livrez-nous cet audio, s'il vous plaît.
0: Très bien, c'est parti.
1: Allez, madame, s'il vous plaît. Madame,
0: oui,
1: monsieur.
0: Oui, oui.
1: Madame, monsieur,
0: on a la faux solide qui arrive. LSMNM.
1: Pas de podcast, s'il vous plaît. Juste la réponse, c'est déjà pas mal. Voilà, c'est libre.
0: Merci beaucoup, LSMNM.
2: Bonjour, bonjour, c'est Laetitia. Bah, désolée, c'est le nom de ma société. Merci de m'avoir taillé en direct. La réponse, c'est boucané.
0: La réponse, c'est boucané. Ah bon, on savait pas, nous.
1: Ah ben oui, il faut donner les prénoms. C'est de la pub gratuite.
0: Ben voilà. Dis-nous au moins ce que tu fais, comme ça on te fait de la pub voilà. La vraie, quoi.
2: Ah, vous connaissez, bah, depuis tout à l'heure, je tourne autour du pot, je disais salaison, salage. Et c'est surtout, je tourne aussi autour de fumée.
0: Ouais.
2: Et c'est le...
0: La
2: entre
0: fumée.
2: La mer, la terre, ça peut être le poisson.
0: Exact.
2: Les boucanés, aux
0: exact.
2: Antilles, bref.
0: Exactement, magnifique.
1: Bravo. Hey, n'oublie pas, tu repars avec des écouteurs Intra JBL.
0: Grâce à notre partenaire,
1: I love
0: Mobile. Niggy Boy, puis juste après, on arrive avec l'info solide d'une annonce. Merci Laetitia, LSMMM.

0: Niggy Boy à l'instant sur Énergie, 7h19.
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0: Quelle est cette info solide de ce matin, mon nounours?
2: Ça ira très vite aujourd'hui, on part au Colorado, États-Unis d'Amérique. Un homme allant au travail. Quoi? Assez. Un homme se rend au travail, va devant son pick-up, qui est garé devant chez lui, il ouvre le pick-up et tombe face à face avec un ours.
0: Oh!
2: Installé tranquillement sur le siège passager. Qui était rentré par une porte laissée ouverte à l'arrière. Ils se sont mis à faire une course-poursuite autour du véhicule. Car l'ours a commencé à pourchasser l'homme. Et finalement a pris la fuite. Il y a des zones dans ce pays, enfin, sur cette planète, où il faut faire gaffe.
0: Faut
2: fermer le véhicule à clé, s'il vous plaît. Pour ne pas se retrouver face à face avec des grizzlies.
0: Marvin, si tu t'en vas, c'est la suite du son sur l'énergie.

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0: Poi. Ça s'appelle de la ponctualité. 7h30, 00. Elle est là, elle est parmi nous. Bien évidemment, je parle de Clara Vincent, venue nous conter l'info de ce vendredi. Information locale et régionale condensée en moins de 5 minutes. Bonjour Clara Vincent.
1: Bonjour Max, bonjour Audric et bonjour à toutes et à tous. En Martinique, 9 ans après la mort de Tiblika, la justice ouvre une information judiciaire. En Guadeloupe, un sexagénaire atteint de troubles psychiques condamné hier. Et puis la météo en Martinique, les quelques averses matinales se dissipent, laissant place à un grand soleil sur toute l'île. En Guadeloupe, le soleil s'impose dans une atmosphère limpide, sans brume.
0: Voici les toutes dernières actualités du jour. Clara Vincent.
1: En Martinique, la justice ouvre une information judiciaire pour homicide involontaire 9 ans après la mort de Tiblika. Le jeune chanteur de 19 ans est décédé alors qu'il était hospitalisé à Mongo-Vulsin au Lamantin fin 2017. Des expertises révèlent une prise de médicaments excessive. L'enquête pointe aussi des défaillances dans son suivi cardiaque. Un juge d'instruction est désormais chargé d'enquêter sur les circonstances de sa mort. En Guadeloupe, un sexagénaire atteint de troubles psychiques était jugé hier devant le tribunal correctionnel pour avoir abusé sexuellement d'une femme âgée, elle-même souffrant d'Alzheimer. Les faits remontent à janvier dernier à Bemao. Une voisine avait surpris l'homme au domicile de la victime et donné l'alerte. Le prévenu a été condamné à un sursis probatoire avec obligation de soins sous peine d'incarcération. En Martinique, Bérard Jubert est toujours introuvable. Hier, une grande battue a été organisée pour tenter de retrouver l'homme de 74 ans disparu à Saint-Joseph depuis le 10 septembre. Les recherches se sont étendues jusqu'au Marigot où il aurait été aperçu, mais sans succès. Si vous avez des informations, n'hésitez pas à contacter le 17. En Guadeloupe, opération de contrôle de police hier matin au Gosier. Durant plus d'une heure, les forces de l'ordre ont ciblé plusieurs secteurs. Plusieurs infractions ont été relevées, notamment 63 excès de vitesse. 3 personnes ont été interpellées pour conduite sous l'emprise de stupéfiants, notamment. En Martinique, un nouveau barrage anti-sargasse installé à Frégate S2 au François, long de 750 mètres. Il devrait protéger la baie et ses habitants. Un nouveau dispositif installé en mer à la fin du mois d'août par la société Filet de Rome. Et puis enfin, en sport, du foot en Martinique. À suivre ce soir, le 4e tour de la Coupe de France à partir de 20h. 7 rencontres sont programmées. L'Inter de Sainte-Anne qui jouera notamment face au club Francis. Voilà pour l'info sur Énergie. Très bonne journée. Bon week-end et à lundi.
0: Merci beaucoup, Clara.
1: Ça va, on vous dérange pas trop? Non, mais vous pensiez que ça allait passer crème?
0: J'étais en train de prendre mon café, donc voilà. Désolé.
1: À lundi. Bon week-end.
0: À lundi, bon week-end. Bon. Au revoir. Bon. Allez, bye. Bye. 7h33 sur Énergie. Tout à l'heure, on va jouer, tiens. On va te jouer avec DJ Verso. Vous aurez un certain nombre de titres à reconnaître, histoire de repartir avec des cadeaux. Le temps pour nous d'écouter Anime et Meryl sur Énergie.

Aurait dû marler à l'instant sur Energy. Praise Jah in the Moonlight. 7h40 dans une poignée de secondes. Je vous invite à nous appeler sans plus tarder au 0800 009 800. On va tenter de jouer avec DJ Verso. Vous aurez un certain nombre de titres à reconnaître. Va falloir que vous soyez deux à vous affronter. Celui ou celle qui remporte le plus de points repartira avec des cadeaux ce matin. En attendant, il y a Lorenz en plein quai sur Energy.

0: trop bon ça, Lorenz à l'instant sur Énergie, en plaquet avec Jexel. Bon, nous sommes parés pour jouer avec vous, 0800 009 800, à vous de tenter de retrouver un maximum d'extraits ce matin. Il y en a 3, peut-être 4 si vous êtes à égalité. On va jouer avec qui, mon nounou? Alors, on a Mumu. Bonjour Mumu.
1: Salut, bonjour tout le monde.
0: Comment ça va ce matin?
1: Ça va.
0: Bon, très bien. Mm-hmm. Tant mieux. Mumu qui va jouer face à
2: Stella.
0: Stella, sois la bienvenue.
1: Merci beaucoup. Salut tout le monde.
0: Ça va. Bon, alors, ça va être à l'arrache. Hein. Il y a DJ Verso qui nous a lâché quelques versions. Des versions revisitées, bien évidemment. À vous de reconnaître le plus rapidement possible les, soit l'artiste, soit le titre, comme vous voulez. Soyez simplement la plus rapide.
2: Donnez le prénom avant la réponse, s'il vous plaît.
0: Vous êtes OK?
1: OK.
0: Attention,
1: très bien.
0: Voici la première version de DJ Verso.
1: Calypso.
0: Oui, hein, quoi?
2: J'ai entendu Calypso.
0: Non, Mumu, c'est pas Calypso.
2: Tu l'as pas vu.
1: Rihanna,
0: pas du tout.
2: Non.
0: Toujours pas.
2: Extrait suivant, DJ.
0: C'est facile, hein,
2: DJ Verso.
0: C'est facile.
2: Voici, extrait suivant.
0: Voici un deuxième, une deuxième version de notre DJ Verso. Alors,
2: Stella, tu as dit quoi? Parce que tu as dit ton prénom en premier.
1: C'est Mimi qui est derrière ça.
2: Allez, oui.
0: Oui et non. C'est pas l'artiste premier.
1: Mais c'est moi qui ai dit ça en premier.
2: Non, l'artiste.
0: Oui, non,
2: elle n'est pas seule.
0: Elle n'est pas
2: Mimi.
0: Seule.
1: Pas
0: génial.
1: One to one.
0: Yeah.
2: Voilà, un point.
0: C'était One to One, effectivement. Voici le second, le troisième hein, et dernier extrait. Donc c'est qui a un point?
2: Pour l'instant, c'est Stella qui a un point.
0: Stella, vas-y, on écoute l'autre titre.
1: Kalash, mémé.
0: Non.
2: Toujours pas Kalash. Hein. Vous avez un truc. Et Kalash.
0: Kalash, il veut pas. Hein. Pas encore.
2: Ah.
0: Alors?
2: Alors Mumu, d'accord, ok, boss, tu chantes bien, mais c'est qui l'artiste?
0: Non mais c'est le titre là, c'est bon.
2: Le titre, c'est quoi le titre? Le titre.
0: Calme-toi, calme-toi, ça va bien se passer. Est-ce que quelqu'un?
1: Beryl.
0: Beryl et. Meryl
1: et... Oh là là, ah non, je sais pas, le deuxième.
0: Ouais. C'est qui là?
3: Non, c'est Stella. Mimi abandonne, c'est bon, je
0: c'était le jus et Meryl. C'était le jus et Meryl. On va accorder le point à Stella. Bon ben, un point partout?
2: Non, ça fait 2-0 là.
0: Ah, d'accord, c'est plié.
2: Jeu 7 et match.
1: J'ai pas compris, hein.
2: Hein, tu as pas compris, hein?
0: C'est pas grave, on va t'expliquer après. Bravo à vous, on vit en musique sur NRJ, ça sera avec du TKMG dans la radio.
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0: Rema à l'instant, c'est le petit dernier, ça s'appelle Oh No, j'en suis fan. Très bon ça.
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0: permis dans la limite du code pénal.
1: Ça peut être mieux.
0: Dans la limite du code pénal du règlement intérieur.
1: C'est mieux.
0: Ouais. Et de ce que vous pourrez expliquer correctement lundi matin.
1: Devant un avocat.
0: Devant un avocat. Absolument. On salue d'ailleurs les avocats qui nous écoutent ce matin.
1: Eh ouais, bon chance.
0: Pardon ?
1: Bon chance.
0: Ouais.
1: Bon courage.
0: Oui, il y a des plaidoiries.
1: Ah oui, vous avez du travail en ce moment.
0: Ah, c'est clair. Ah ben, gros bonjour à ce
1: corps de métier.
0: À ce corps de métier, merci. Je cherche.
1: Et en plus, c'est la saison. Donc on est ravis. Voilà, voilà.
0: Tu vois, j'ai évité. J'ai évité.
1: Pas moi.
0: Je me suis dit, ne va pas là-dedans.
1: Je fonce dedans.
0: Ah ben, toi, tu vois.
1: Tête baissée.
0: Tu mets les deux pieds dedans.
1: Totalement.
0: Bon, on poursuit, hein. La gênance. La gênance.
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0: Bon, là, mesdames, mesdemoiselles et messieurs, on entre dans la dernière ligne droite.
1: Clairement.
0: Plus que quelques minutes pour vous donner une chance de gagner 3000 euros. 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Il y a, comme à l'accoutumée, un mot de passe.
1: Un petit mot de passe.
0: Voilà. Quel est ce mot de passe ?
1: Trousse. 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
1: Pop, devine-moi si tu peux.
2: Hein?
3: Pourquoi Pop?
2: Non, par contre, il y en a un qui est déjà en week-end. Hein. T'as pas entendu ce qui s'est passé juste avant?
3: Ah non, j'avais pas mon cac.
2: Ah non, il m'a dit devine-moi si tu peux. Pas du tout.
3: Ah non!
1: Le Max Morning. Voilà. C'est le sondage insolite du jour sur Énergie Antilles.
2: C'est mieux. C'est mieux. Juste avant d'écouter Morane, Voyer en combinaison avec Fanny G, on va retrouver du moins le tout dernier sondage de la matinée. Je pense que ce sondage va faire couler beaucoup d'encre.
3: Très bien.
2: C'est assez drôle. C'est assez drôle.
3: J'aime beaucoup.
2: Écoute bien. Selon ce sondage, 8 femmes sur 10, je trouve que c'est beaucoup.
3: Ouais.
2: 8 femmes sur 10 trouveront un homme plus attirant si elles découvrent qu'il a toujours cette chose chez lui.
4: Ouais, je pense que.
2: Tu penses que quoi?
4: Je pense que oui.
2: Ah, tu valides?
4: Oui, oui, oui.
2: Et tu as ça chez toi?
4: Non. Mais je pense que.
2: Tu me rassures. 8 femmes sur 10 trouveront un homme plus attirant si elles découvrent qu'il a toujours cette chose chez lui. De quoi parlons-nous?
4: Alors, YSL, j'ai pas compris.
2: Qu'est-ce qu'il a dit?
4: La calvitie.
2: Chez lui, on a dit. Chez lui. Dans sa maison.
4: Voilà. Pas sur lui, sur son crâne.
2: 8 femmes sur 10 trouveront un homme plus attirant si elles découvrent qu'il a toujours cette chose à la maison. Pour être précis. Chez lui, dans sa maison.
4: Oui,
2: voilà.
4: Ouais.
2: On attend vos réponses, 06 90 11 14 14. En attendant, les voix de Fanny G et Morane Voyer dans le Max Morning.

0: Quelle voix? Magnifique. Morane Voyer associé à Fanny G, ça donne au loin sur Énergie. On va vous demander de faire un maximum de bruit, car elle a, après un an et demi, trouvé une bonne réponse. Mesdames, mesdemoiselles, messieurs, veuillez saluer Joey. Joey qui nous dit participer depuis plus d'un an au sondage insolite et qui pour la première fois aura réussi à trouver la bonne réponse. Je rappelle tout de même l'intitulé. 8 femmes sur 10 trouveront un homme plus attirant si elles découvrent qu'il a toujours cette chose à la maison. Et c'est Joey donc qui était la première à nous envoyer la bonne réponse.
1: Vous avez,
0: voilà, vous étiez un certain nombre à l'avoir, mais la première à avoir dégainé s'appelle donc Joey. Bienvenue Joey, bienvenue.
2: Bonjour à tous, bonjour Énergie. Oui, après un an et demi d'échec, enfin je reviens. Un homme est plus attirant s'il a toujours son doudou.
0: C'est ça. Vous avez bien entendu.
3: C'est mignon.
0: 8 femmes sur 10 vont trouver un homme attirant s'il a toujours son doudou chez lui, à la maison, dans sa chambre.
3: Oui, il y en a qui ont trouvé doudou, etc., comme Joey, mais il y en a d'autres, j'ai l'impression que c'est des listes de courses. S'il a un aspirateur robot.
0: Ah oui, d'accord.
3: S'il robot laveur.
0: Aspirateur laveur.
3: Oui. S'il a un sèche-cheveux, robot aspirateur laveur, un climatiseur, non mais c'est pas les coups, une cuisine bien rangée.
0: Ah bon Dieu.
3: Ou une cuisine tout aménagée.
0: Ah, il y en a qui nous a sorti serviette hygiénique aussi, oui. Genre le mec prévenant.
3: Ouais, ça c'est bien, c'est sexy.
0: Ouais. C'est sexy, oui.
3: Ouais.
0: Oui, c'est sexy.
3: Une salle de sport, tu vois, elle a pas envie de payer la salle de sport. Elle dit si lui il a, ok, je valide.
0: Rends l'argent.
3: C'est pas des courses. Hein.
0: Non mais wesh. En tout cas, c'était la bonne réponse que nous a amené Joey. Bah, Joey, bravo.
3: Bravo Joey.
0: Bravo. Après un an, comme elle a dit, après un an et demi d'échec, comme quoi, il ne faut jamais perdre espoir.
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0: Voici le second rendez-vous du Gold du matin. Vous savez, ce petit son qui nous fait du bien, qui nous ramène en arrière. Et là, je vous ramène en 1992. Cette année-là, un ingénieur envoyait depuis un ordinateur vers un téléphone le tout premier SMS de l'histoire. Le message, simplement « Merry Christmas ».
3: Oh,
0: pas de vue, pas de double coche bleue, pas de « Pourquoi tu ne réponds pas ?» Le bonheur, finalement. Et pendant que le SMS faisait ses tout premiers pas en Jamaïque, Mr. Chaka de Moussen Players installait un morceau qui allait traverser les générations. Autrement dit, ce titre-là.

0: News.
1: Allez, on y va, 8h16, chaque jour, nous avons besoin de notre dose de bonnes nouvelles. Et quelle est la bonne nouvelle du jour, Doc ?
2: Une petite histoire toute mignonne qui se déroule au Canada, où une jeune mariée de 88 ans, c'est bien ça que tu as entendu ?
1: Ah oui, d'accord.
2: Elle a décidé de se marier à 88 ans, la petite dame, et pendant toute sa vie, elle a utilisé la même ligne de bus. Et c'était le même chauffeur pendant toute sa vie.
1: Wow.
2: Qu'il a dirigé un peu partout dans sa ville, etc. Et quand il a appris qu'elle allait se marier, il a tenu à participer à l'événement en la conduisant lui-même à son mariage avec le bus.
1: Avec le bus, c'est excellent.
2: Donc elle est arrivée, ça, avec sa belle robe de mariée, dans son bus préféré, avec son chauffeur préféré. Je trouve ça magnifique.
1: Ouais.
2: Parce que toute sa vie, elle a pris le même bus, le même chauffeur, et le jour de son mariage, à 88 piges, quand même, respect. Ah ben, elle est arrivée en bus, la petite.
1: Magnifique.
2: Je trouve ça très bien. Bravo,
1: très
2: madame.
1: Mignon. Absolument.
2: L'amour n'a pas d'âge.
1: Ah, ben, absolument.
2: N'est-ce pas, Macron?
1: Je me désolidarise. Je n'étais pas là. Monsieur le préfet, je n'étais pas là.
2: Pas le préfet.
1: Pas... Oui, mais il va relayer, le préfet.
2: Mais non, il n'écoute pas Énergie.
1: Il écoute. Voici le fresh hit du week-end pour passer à autre chose. C'est le petit dernier de Henken. Vous allez entendre tourner ça tout le week-end. Enfin, si jamais on ne nous interdit pas de mettre.
2: Il y a des avocats, on est preneurs.
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0: Vérité, il est 8h20 sur NRJ. Alors, je tenais simplement, juste avant de revenir sur le Money Time, à dire que enfin, il y a certains d'entre vous qui viennent salir l'eau.
1: Aïe.
0: Audric donne une info
2: toute mignonne. Mimi.
0: Et il y en a, comme Jérémy, qui viennent salir l'eau concernant l'info.
1: La bonne nouvelle.
0: Ouais, la bonne nouvelle du jour.
3: 88 ans, tu vois, il marque Maya dans le cercueil.
1: Jérémy.
0: Non, vous êtes. C'est sale, Jérémy, c'est sale.
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0: L'heure de l'argent. Bon, les amis, on se rapproche tout doucement, mais sûrement. 8h45, ça sera l'heure à laquelle vous ne pourrez plus jouer.
1: Ouais.
0: L'heure à laquelle Digital Virgo commencera à effectuer son tirage au sort. Donc il vous reste encore un petit peu de temps, si ce n'est déjà fait, pour envoyer NRJ par SMS au 77 700 et surtout entrer le mot de passe qui convient.
1: Trousse, T-R-O-U-S-S-E.
0: On vous dit bonne chance, la famille. On arrive très vite avec Calypso, Trop Love sur NRJ.
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0: Sweat à l'instant, c'était Shensia sur NRG. Vous restez des nôtres, dans un instant on est reparti en musique avec Ridla, ça sera Big Chem One. Auparavant, voici le dernier rendez-vous info de cette matinée, Florence Treuil.
1: Bonjour Max, bonjour à toutes et à tous. 9 ans après la mort du chanteur martiniquais Tiblika, la justice relance les investigations. Plus d'une soixantaine d'excès de vitesse contrôlés hier en Guadeloupe. Pour la météo, du grand soleil sur l'archipel, sauf du côté de Capesterre-Belle-Eau et La Soufrière. C'est ensoleillé aussi en Martinique, excepté au Morne Rouge et à Saint-Joseph. Côté température, 29 à Pointe-à-Pitre, 28 à Fort-de-France.
0: L'essentiel de l'actualité de ce vendredi, Florence Treuil.
1: La justice ouvre une information judiciaire sur le décès de Tiblika. Un juge d'instruction enquête désormais contre X pour homicide involontaire et non-assistance à personne en danger. Loïc Duranty, alias Tiblika, 19 ans, était décédé en 2017 alors qu'il était hospitalisé à Mongovulsin. Des expertises soulèvent aujourd'hui des questions sur sa prise en charge médicale. Opération de contrôle de police hier au matin au Gosier. Durant plus d'une heure, les forces de l'ordre ont ciblé plusieurs secteurs de la commune dans le cadre du plan de sécurité du quotidien. Plusieurs infractions ont été relevées. Parmi elles, 63 excès de vitesse, 9 défauts de contrôle technique, 2 défauts d'assurance, 2 usages du téléphone au volant, 2 plaques d'immatriculation non conformes, 2 défauts de port de la ceinture et 3 personnes ont également été interpellées pour conduite sous l'emprise de stupéfiants. Plan d'urgence sécheresse, 10 millions d'euros à répartir pour nos agriculteurs en Martinique, en Guadeloupe, à Saint-Barthélemy et à Saint-Martin. Ce fonds prévoit des aides de 300 à 10 000 euros par exploitation selon les pertes et les filières. Jusqu'à 1 000 euros par hectare pour le maraîchage, 100 euros par hectare pour la banane ou la canne, 150 euros par bovin. Les demandes ouvriront prochainement, tandis qu'en Martinique, le dossier de calamité agricole doit être finalisé d'ici la fin du mois. Un bachelor de journalisme va ouvrir dès octobre. C'est une première en Martinique. La formation en 3 ans sera proposée par l'ICEA, l'Institut catholique européen des Amériques, en partenariat avec France Antilles et l'ISCPA. L'établissement accueille déjà une soixantaine d'étudiants et des parcours SES notamment, permettant une 3e année au Canada par exemple. Des places restent disponibles pour le bachelor qui débute, on le rappelle, en octobre, avec des frais de scolarité à partir de 4 900 euros par an. Il y a 16 ans, disparaissait l'une des voix les plus emblématiques du Zouk Love. Le 18 septembre 2010, Patrick Saint-Éloi nous quittait à seulement 51 ans, des suites d'une longue maladie. 16 ans plus tard, sa voix résonne toujours avec la même force en Guadeloupe. L'artiste est parti, mais ses chansons, elles, traversent les générations, Max.
0: Merci beaucoup.
1: Et puis, puisqu'on parle de patrimoine, on le rappelle.
0: Journée du patrimoine
1: Européenne. Ont lieu ce week-end en Martinique et en Guadeloupe. C'est l'occasion de découvrir, redécouvrir monuments, distilleries de vos territoires. Mais il y a également, il faut regarder un peu sur les pages consacrées, des événements culturels un petit peu partout.
0: Absolument. Il y a beaucoup de villes et de communes concernées. Donc, rendez-vous sur le net pour plus de précisions. Je vous souhaite un bon week-end, Florence Treuil.
1: Un bon week-end à vous aussi, les garçons. Et puis, on se dit à lundi. Et à vos auditeurs, évidemment. Et on se dit à lundi.
0: Ah, vous êtes là, vous, les auditeurs. Merci, Flo. Bon week-end.
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0: Ride là à l'instant sur Énergie. On revient avec Damso, ça sera Alpha. En attendant, peut-être y en a-t-il parmi vous qui se posent la question aujourd'hui de savoir est-ce que je prends un chien à la maison pour me protéger ou est-ce que j'investis sur les caméras? That is the question. Et vous allez pouvoir vous faire une petite idée après avoir pris connaissance de l'histoire de Nash. Nash est un golden... comment on appelle ça? Des golden...
1: Retriever.
0: Et Nash est un chien assez imposant qui est censé garder la maison de ses maîtres. Sauf qu'il y a un cambrioleur qui donc a pris une échelle posée contre la maison. Il est rentré par la fenêtre, tranquille. Il s'est permis de faire une petite sieste. Non, il a d'abord enlevé son t-shirt, ses chaussures.
1: Quoi ?
0: Il a mangé un petit peu de fromage. Il a été voir un petit peu ce qui se passait dans le réfrigérateur.
1: Non.
0: Après, il s'est fait une petite sieste. Et Nash, donc, le chien de la famille, lui ne pensait qu'à jouer.
1: C'est pas
0: à tel point qu'il a ramené son jouet dans la gueule au cambrioleur durant plusieurs à plusieurs reprises, histoire de l'inciter à jouer avec lui. Non, Nash, c'est pas comme ça que c'est censé fonctionner. Donc heureusement, ce couple avait tout de même des caméras qui et les caméras ont tout filmé du début à la fin.
1: Mais ce chien-là a fini à la DAS.
0: Donc si vous vous posez la question, je pense qu'une caméra, série de caméras, ça peut être un bon investissement.
1: Moi, je pense. Nage pas ouf.
0: Mais vraiment. Damso, Alpha sur Énergie pour la suite.

Abdoulilah, c'était Asake à l'instant sur NRJ Worship. 8h45, au moment où nous vous parlons, Digital Virgo est en train d'effectuer le tirage au sort. Yep. Pour savoir à qui reviendra les 3000 euros. C'est une sacrée belle somme que nous vous prenons.

0: Non, c'est pas du prêt.
1: Ah non, c'est cadeau.
0: Nous vous promettons donc cette belle somme avant 9h sur Énergie. 8h46, on ne devrait pas tarder à recevoir un mail de Digital Diago avec peut-être votre nom, votre prénom et votre numéro de téléphone. On va vous appeler d'ici quelques petites minutes.
2: Le temps pour jouer.
0: Oui, de toute façon là c'est trop tard, hein. C'est bon.
2: Ouais.
0: On va revenir juste après Wervana. Et puis on vous passe un coup de fil juste après. Si vous avez joué les amis, soyez disponibles. Ne... voilà.
3: Annulez les réunions, tout ça, tout ça,
0: tout ça, tout ça.
2: Le mail vient d'arriver.
0: Ah, bah très bien. Si le mail est arrivé, nous sommes parés. On vous appelle juste après ça.
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1: 8h53 exactement. Nous sommes prêts donc à débarquer chez cette personne tirée au sort par Digital Virgo il y a quelques minutes. Audric est déjà en train de composer le numéro de téléphone de cette personne.
2: Allô?
1: Allô?
2: Oui.
1: Bonjour.
2: Bonjour.
1: Comment ça va?
2: Ça va, merci.
1: Super. Déjà au travail ce matin?
2: Non, pas du tout. Toujours dans mon lit.
1: Mais la chance! Tu ne travailles pas du tout?
2: Si, je travaille, mais pas aujourd'hui.
1: D'accord, très bien. Alors, c'est qui? Je pense que tu attendais mon appel, non?
2: Ah oui,
1: ah c'est pas vrai.
2: Là, je me suis levée.
1: C'est bien Elsa.
2: Oui.
1: Il y a quelqu'un qui a dit « Lève-toi et marche ». Là, c'est « Lève-toi ouais, je... et mets les mains en l'air ».
2: Exactement.
1: Elsa.

0: Oh, comment tu as dit?
1: Oh mon Dieu.
2: La fille s'est mise debout.
1: Je m'y attendais pas du tout.
2: La fille s'est mise debout d'un coup.
1: Oui.
2: Génial. Et tu ne travailles donc pas aujourd'hui?
1: Non, pas aujourd'hui.
0: C'est ça qu'on appelle une bonne journée, ça.
2: Ah ouais, ça c'est
1: exactement
2: une journée.
1: Alors là, pour le coup, vous avez revu ma journée.
0: Tu restes au lit, tu chopes pas Milo. Elle est pas belle la vie.
2: Mais carrément.
1: Ah,
2: qui fait ça? Qui fait ça? Rester au lit et
1: on
2: avoir
1: trop. On veut ça tous les jours.
2: Faut pas exagérer, ma fille. En tout cas, nous sommes ravis de pouvoir t'offrir cette somme. Que vas-tu faire avec ces 3000 euros, Elsa?
1: Le temps de réaliser, là, pour l'instant, je sais pas encore. Je vais voir ça tout à l'heure.
2: Aïe. Tu auras toute la matinée pour réfléchir. Pendant que
1: exactement.
2: Tu prends ton petit-déj, tout ça, tu vas te dire, bon, alors... Ok, ça, d'accord, la fin d'année arrive, ok, tac, c'est génial.
1: Non, je ne vais pas acheter de cadeau pour les gens, c'est pour moi.
0: Tu as bien raison, ma fille.
2: Au moins, ça c'est dit. Ben écoute, Elsa, on va te souhaiter une très très belle journée qui a déjà d'ailleurs très bien commencé. On va t'inviter à ne pas raccrocher car nous aurons besoin de quelques renseignements afin de te faire parvenir ton virement au plus vite, d'accord?
1: D'accord, ok, merci beaucoup.
2: Avec grand plaisir.
0: Bisous.
2: On t'embrasse.
1: Bye bye.
2: Bon, eh ben, compte à vous qui nous écoutez. Nous sommes partis désormais pour un nouveau Money Time. Qui dit nouveau Money Time dit
0: nouveau mot de passe.
2: Nouveau mot de passe et surtout nouvelle somme. Alors
0: qui
2: de combien? 3000 euros.
0: Oh mon Dieu.
2: On remet 3000 euros en jeu.
0: Coutin, coutin.
2: Fort. Donc bravo Elsa. Maintenant, il faut oublier ces 3000 euros là. C'est pour Elsa. C'est
0: ouais,
2: bon, c'est empoché.
0: Bon. C'est validé.
2: Maintenant, vendredi prochain, ça sera peut-être vous. Donc, il y a un nouveau mot de passe, on vous l'a dit. Vous tapez désormais, même à compter de maintenant si vous le souhaitez, NRJ, que vous envoyez au 77 700. Ça, ça ne change pas, c'est
0: bon.
2: Acquis. Maintenant, il y a un nouveau mot de passe. Et le mot de passe, mon nounours,
0: agenda, A-G-E-N-D-A.
2: Voilà qui est dit, qui est fait.
0: Terminé.
2: Agenda. On vous souhaite à tous une excellente journée, un super week-end. Profitez-en pour vous reposer, pour vous faire du bien, comme Elsa d'ailleurs aujourd'hui. Peut-être que ce week-end, vous aurez de bonnes nouvelles. Qui sait,
0: hein,
2: qui sait. En tout cas, une chose est sûre, nous sommes de retour lundi dès 6h avec la joie dans le cœur pour vous retrouver et puis passer de bons moments ensemble.
0: Allez, oui.
2: Ciao la famille,
0: bisous.
2: Ciao la famille WhatsApp. Et puis on se donne le rendez-vous donc lundi.
0: Bon week-end.
2: En attendant, Guadeloupe.
0: Oh,

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2: Allez, bon début d'après-midi. Merci de choisir Énergie. Je vous accompagne jusqu'à 18h. Mais ça, c'est une information que vous savez, quoi. Hein, en tout cas.

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1: Alex, excellent après-midi. Qui ne s'est pas imaginé derrière le piano avec Missy Sadik au chant? Qu'est-ce qu'il ne s'est pas imaginé en train de jouer cette super mélodie Yankee Ever à l'instant dans l'After Moon Énergie? On a lâché un petit signal et on espère que ça a été entendu.
2: Tout à fait.
1: Je fais exprès en même temps.
2: Bonsoir.
1: Ton prénom?
2: Bibi.
1: Ta mère t'a donné comme prénom Bibi?
2: Non, mais c'est bon.
1: Ça, c'est quand tu fais des conneries, en fait.
2: Hein? Voilà.
1: Hein, Bibi? Ça va, Bibi?
2: Ça va, tu es fatiguée, mais ça va. Et toi?
1: T'es fatiguée de quoi? Moi, ça va, super. Super.
2: C'est la semaine, hein? On n'est pas vendredi pour rien.
1: Cette petite semaine t'a épuisé?
2: Oui, mais non, il était chargé, donc voilà.
1: Alors Bibi, tu vas pas me la raconter cet après-midi. Tu viens de passer 2 mois de vacances où tu sortais.
2: Non.
1: Attendez, oui, Bibi. Laissez-moi parler, Bibi. Bibi, tu sortais du lundi au lundi. Tu allais à la plage. T'as fait tous les festivals possibles. Et là, aujourd'hui, t'arrives comme on est vendredi. Tu es fatiguée, Bibi.
2: Oui, mais déjà, j'ai pas fait 2 mois de vacances.
1: Alors que le rythme est bien moins soutenu que celui des 2 mois passés.
2: Non, au travail, il n'est pas léger, le rythme. Du coup, entre les vacances et le travail, je dois prendre du Béroca, là, parce que mon cou, c'est quand
1: même... Bibi. Bibi,
2: oui.
1: Ou quoi pousser, oui. Bouette?
2: Non, mais ça va passer, toi, c'est
1: juste... Non, mais répondez à ma question.
2: Non.
1: Ou quoi, mais il y a pelle, Bibi?
2: Ça...
1: Bibi?
2: Non.
1: Bibi, arrive, je suis fatiguée. Mais... Ça suffit. Ça suffit.
2: D'accord, je fais de la forme. Je suis comme toi.
1: Voilà, je préfère. Je préfère. Bon, en tout cas, Bibi, comme t'es fatiguée.
2: Non.
1: Mais laisse-moi tranquille.
2: Je suis fatiguée aujourd'hui.
1: Ah oui, bon.
2: C'est j'espère, bon, j'espère que j'ai fait la forme.
1: J'espère que tu n'iras pas t'endormir au cinéma.
2: Pas du tout.
1: Ah, mais.
2: J'ai déjà repéré des films, j'ai aimé le devoir. Si. Ça tombe bien.
1: Quand t'es fatiguée, t'es fatiguée, quoi.
2: Non, mais non, c'est... Je suis plus fatiguée, je
1: vais
2: bien.
1: Bon, juste quoi. Mais en tout cas, je t'offre du cinéma.
2: Parfait, merci.
1: Tu iras avec la personne de ton choix. Et je te souhaite du repos pour ce week-end.
2: Eh bien, c'est mal parti, mais ce sera pour le mois prochain. Là, le week-end est chargé.
1: T'as quoi de prévu?
2: Les
1: anniversaires. Bibi, allez. Au revoir, Bibi. Au revoir, Bibi. T'as entendu?
2: Au revoir.
1: Au revoir. À bientôt. Allez, la suite pour nous, ça sera avec Shensia, Mourane Voyer, Fanny G. Au loin dans la radio.

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1: Allez, excellent après-midi, merci de choisir Énergie. On est en mode week-end, on peut déjà l'annoncer. On est en mode week-end et le week-end, on s'éclate. On s'éclate déjà le samedi matin entre 10h et midi. Le Hit Énergie, le classement des 10 hits les plus diffusés de la semaine. Le classement, c'est entre 10h et midi et je vous donne déjà rendez-vous. Et puis, tout à l'heure à 18h, on a deux DJ qui vont débarquer. Je parle de DJ Chao et Sky T. On est vendredi, mais les mecs, ils vont nous rappeler l'ambiance du week-end. Nous accompagner histoire de bien faire la fête. Ça, c'est le rendez-vous à venir. Tout à l'heure, je vais lâcher un signal. Soyez très, très, très vigilants. Je vous donne beaucoup d'infos. Trop, trop. Le temps pour moi de vous parler du flash hit. Le flash hit de ce week-end, c'est Nken Vérité. C'est le hit que vous entendez depuis ce matin, 6h.

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1: Vous savez, l'après-midi comme ça, ben on s'éclate dans l'After Moon, on est bien, on est... Pour moi, je parle de moi, je suis en mode détendu. Je suis en mode détendu, mais ouais, j'espère que c'est pareil pour vous. Quoi que vous fassiez, hein, que vous soyez sur la route, encore au boulot pour certains. Si vous êtes sur la route, n'hésitez pas à m'appeler. Je salue au passage Vanou, Kitou. Il y a quelqu'un qui m'a envoyé un message, mais je n'ai pas de prénom, c'est... Atilip. Bon, ben, on espère que c'est ça son prénom. Yo-Yo, j'espère que pour toi, tout va bien aussi. Pour moi, ça va. Jérémy, on te salue. François, Timarc, Wirvana nous attend. Il nous attend, il t'attend. Il ne fait pas, que t'attendre, François. Il y a qui avec moi, là?
2: Francine.
1: Et bien, comment tu dis?
2: Francine.
1: Et si je parlais comme ça, tu aurais été contente?
2: Attendez.
1: Deux
2: secondes.
1: Vas-y.
2: Je sors. Oui, alors. Voilà. Vous êtes avec Francine.
1: Francine, comment ça va?
2: Ça va, merci.
1: Bien, t'as merci passé une belle journée?
2: Oui, au travail, et puis j'ai terminé, et le week-end s'annonce bien.
1: Bon, quand t'as terminé comme ça, tu fais quoi? Tu vas au sport? Tu t'occupes des gamins? Tu fais quoi?
2: J'ai deux petites filles de 3 mois.
1: Et c'est...
2: Donc, une petite grande de 4 ans, des jumelles de 3 mois, une petite de 4 ans.
1: Et t'as, t'as un gros job, là?
2: Voilà, j'ai un vrai job, mais c'est pas tous les jours, alors ça va.
1: Tu accompagnes, tu accompagnes ta fille et tout?
2: Ça, ma fille et son mari, voilà. Tous les deux, bon, on est là, hein. Ça va.
1: D'accord, vous nous écoutez en famille en même temps.
2: Voilà, tout à fait.
1: Bon, Francine.
2: Oui. Je t'écoute.
1: Je sais que tu m'écoutes. J'espère d'ailleurs que tu m'écoutes bien.
2: Oui, je t'écoute bien.
1: Francine.
2: Mm-hmm.
1: Je veux savoir si tu m'entends.
2: Oui, je t'entends.
1: Dis-moi, Francine.
3: Votre correspondant.
1: Tu vois, Francine, tu vois,
2: tu...
1: Francine, tu sais quoi?
2: Oui.
1: Est-ce que le 26, t'es dispo?
2: Là, pardon?
1: Le 26 septembre, es-tu disponible?
2: Oui, parce que je suis née le 26 septembre. Alors, je peux être disponible le 26, à tous les coups. Je suis en congé ce jour-là. Le premier congé durant mes vacances, durant ma date d'anniversaire.
1: Ça va être une belle soirée pour toi, tu sais ça?
2: Ah bon?
1: Ouais. Mais je te le dis déjà.
2: D'accord.
1: Ce soir-là, tu seras au Hall des Sports du Gosier, au Palais des Sports, pourquoi je veux dire Hall?
2: D'accord.
1: Et tu seras au concert de Wirvana.
2: Ah ben c'est à cette année que moi je le connais très très bien en plus.
1: Ben voilà, comme ça tu pourras apprécier son talent. Cet
2: oui,
1: talent.
2: Oui, tout à fait. Tout à fait. Voilà.
1: Voilà.
2: La donc, famille Groca et plus, voilà, il a rajouté un plus dedans. Il n'y a pas de souci, mais en tout cas, merci. Hein.
1: Et puis, il y aura la voisine en spectatrice, là, ça va être bon.
2: La voisine, d'accord.
1: Mais non, mais tu m'as dit qu'il est de Sainte-Anne comme toi.
2: Mais oui, j'avais voilà. La famille, les voisins.
1: Ben voilà, vous allez encourager Wirvana. Et comme ça, j'espère qu'on pourra te souhaiter un bel anniversaire aussi.
2: Ah ben si, il demande à ce que je me lève et pour qu'il puisse me souhaiter, me chanter des anniversaires, je ne suis pas contre. Hein.
1: Francine m'a l'air très, très, très, très, très, très dégourdie, on va dire.
2: Ah ben à mon âge, oui, quand même.
1: C'est quoi tes histoires d'âge, là? Non, mais c'est quoi ton histoire d'âge?
2: Je ne me laisse pas... Disons que je ne me laisse pas aller. Je suis une jeune grand-mère.
1: Et tu as bien raison. Allez, je te fais des bisous, je te souhaite un bon week-end.
2: D'accord.
1: Et surtout un excellent concert. Pardon?
2: Merci. Pareillement.
1: Merci, Francine. Des bisous à toute la famille. Et je te charge d'embrasser tout le monde là, dans la maison.
2: D'accord, mais j'embrasserai tout le monde. Les bébés, la grande sœur.
1: Tout
2: le monde.
1: Tout le monde. Voilà.
2: D'accord, ça marche.
1: Allez, gros bisous.
2: Bisous, bon après-midi, bye bye.
1: À bientôt. Chali Poppy, Kérosène. Lui aussi, il sera très bientôt en concert, mais du côté de Paris. Et là, on met l'ambiance. On a eu Francine qui était bien réveillée. Là, on écoute Valiant. Oui, dans la radio.

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1: Allez, nous sommes vendredi, c'est week-end pratiquement hein, pour tout le monde. Je vais vous parler du Money Time. Hein. 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

0: Et comme ça, vous avez le week-end pour jouer. Si vous n'avez pas le temps en semaine de le faire, ben, je vous invite à le faire pendant tout le week-end, et à en profiter. Et puis le tirage au sort, ça sera le vendredi prochain dans le Mars Morning, ça vous le savez. Je vais encore faire partir du cinéma. Ouais, tout à l'heure, on fait ça tranquille. Je vous invite à guetter le signal. En attendant, il y a Sean Sia.
1: Shalom to my man, Mauvais Joe.
0: Ben ouais, il s'est présenté tout seul. Excellent début de soirée, merci.

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1: Allez, excellent début de week-end. Merci d'avoir choisi Énergie. Merci de nous avoir accompagnés pendant l'après-midi. Je retourne la situation. Merci de nous avoir accompagnés. Ben ouais, tranquille. Depuis 15h, certains sont là. Je vais saluer tous ceux qui nous ont laissé des petits messages via le 06 90 11 14 14. Il y a Petite Princesse qui nous a lâché un petit message. Elle a essayé de nous appeler même. Il y a Nina, François, Chaman, Kitou, Vanou. J'ai eu notre Atilip, je crois que c'est son pseudo, hein. Yo-Yo, tout ça. Bon, salut tout le monde, d'accord. À 18h, on a rendez-vous avec le bloc party Énergie. C'est deux DJ qui seront présents ce soir. C'est DJ Chao et Skyty seront là tout à l'heure. En attendant, ben, on a lâché un signal et il y a qui avec nous?
2: Alors, il y a qui avec nous?
3: C'est Andy. Attends, je sais quoi?
2: Bah oui, tu dis c'est Andy, Aaron, Maxine.
3: C'est Andy, Aaron, Maxine.
1: Vous allez bien?
3: Oui.
1: D'accord. Ça a été à l'école aujourd'hui ou pas?
3: Oui.
1: T'en es sûr?
3: Impeccable.
1: Papa a dit de dire impeccable.
3: Oui.
2: Vous ratez bien, hein?
1: C'est mal. J'ai un casque sur la tête. Bon. Vous avez terminé la journée? Il y a quoi de prévu ce soir?
2: Pas grand-chose de prévu pour le moment. C'est papa... on va faire les courses, faire quelques courses.
1: C'est papa qui fait le dîner ce soir, les enfants?
2: C'est papa qui fait le dîner?
4: Exactement. Oui, oui.
1: Madame l'impressée répond même.
2: Mais radio, franchement, qu'on s'y a pas ça tous les soirs.
1: Excellent. Vous m'éclatez, la petite famille, là. En tout cas, vous savez quoi? Vous allez partir au cinéma.
2: Ok.
1: D'accord. J'ai deux places de ciné. Papa-maman, hein.
2: Papa-maman.
4: Ah,
2: Aaron.
4: Ah, ben, c'est quand
2: même. Il a dit papa-maman, hein.
1: Après, c'est à vous de... après, c'est à vous de voir, hein. Les parents, c'est vous qui décidez, hein.
2: Ben oui.
4: Je laisse ma place.
1: Non, mais on va s'arranger. D'accord?
2: On va s'arranger. Allez, qu'est-ce qu'on dit?
3: Merci.
1: Ben, je vous souhaite une belle soirée, un bon week-end.
2: Merci beaucoup.
1: À bientôt, la famille.
2: Attends, qu'est-ce qu'on fait? Qu'est-ce qu'on dit?
3: Énergie!
1: Excellente soirée. Moi, je vous laisse dans les mains de Chao et Skyty. Je donne rendez-vous lundi pour l'After Moon à partir de 15h. Excellent week-end.

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1: Yeah, boy. Donne-moi ton cordial, faut pas nous faire chier, t'es con ou quoi, laisse-nous passer. 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